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1: Il est 7h la team, nous sommes jeudi matin sur Move avec moi, Serum qui vous accompagne et je vous souhaite la bienvenue dans le Wake Up Mix. Bon, comment vous allez aujourd'hui les amis? Vous avez la pêche, j'espère. On se prépare un bon gros mix là pour commencer cette journée. Laissez-moi juste le temps de vous rappeler que vous pouvez totalement me checker sur Insta. Vous m'envoyez un petit DM ou une story sur DJ Serum, D-J-S-E-R-O-M. Et pour cette première partie, j'avais envie qu'on se replonge sur toute la période Neptunes. Vous savez, à l'époque où un morceau sur deux était produit par Pharrell ou Etat Hugo, il y aura un peu de tout du coup. On va attaquer avec Snoop Dogg, Beautiful, donc produit par les Neptunes. C'est le Wake Up Mix, les amis. Bienvenue.
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Eye et Bennyman en combinaison. On s'est écouté I'm Serious sur Move et on est en mode Neptunes depuis ce matin. Je vous ai fait une petite sélection de leurs meilleurs sons et on continue avec Bennyman justement. Ça marche toujours fort entre lui et les Neptunes. Hein. Voici donc Fresh from Yard avec Lil Kim en featuring. C'est le Wake Up Mix, les amis.

0: Jay-Z et Pharrell pour finir cette spéciale Neptunes dans le Wake Up Link. Je vous avais joué quelques-uns de leurs plus gros bangers depuis ce matin et franchement, j'aurais pu en jouer encore pendant des heures et des heures. J'espère en tout cas que vous avez kiffé. Dites-moi un petit peu vos ressentis. Vous m'envoyez un petit message sur Insta en DM ou en story. DJ Serum, D-J-S-E-R. OM, allez, rendez-vous dans 30 minutes pour la prochaine session mixée, les amis. Et en attendant, c'est le bon son Move sans pub qui continue.
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La grosse combinaison dancehall entre Maureen et TKS2G, c'était Paddle sur Move. Et j'espère que vous allez bien aujourd'hui, que vous êtes en pleine forme jeudi matin. Allez, courage, on approche du week-end, peut-être même des vacances hein, pour certains dans tous les cas. Je suis là pour vous accompagner avec un max de bons sons sans pub. Voici Freedom, le classique de Pharrell. Ça débarque en force juste après le bon son R&B de Khalid. C'est Nas sur Move.

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2: Et aujourd'hui dans mon drop, l'équipe, on reste dans l'Hexagone. Mais cette fois, on ne pose pas nos valises ni à Paris, ni à Marseille. C'est direction Bordeaux. Et justement, je vous fais découvrir un artiste qui monte, N2S. Alors pour vous le présenter rapidement, N2S, c'est un jeune rookie de la scène bordelaise dans le game depuis déjà 5 ans. Et son univers, c'est plutôt la mélo sincère, des émotions brutes et des textes qui parlent vrai. Et il nous le prouve avec son nouveau morceau qui s'appelle Casablanca, à savoir que ce morceau est extrait de la compilation RGRV, Rive Gauche, Rive Droite, volume 3. Un excellent projet qui rassemble une vingtaine de talents 100% bordelais à l'estimer. Tout ça, Bordeaux est à l'honneur sur Move. Voici N2S, Casablanca dans mon drop.
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Et ça nous vient tout droit de Bordeaux, les amis. Extrait de la compilation RG, RV, Rive Gauche, Rive Droite, volume 3. C'était le nouveau son de N2S Casablanca à découvrir dans mon drop. Aujourd'hui, vous restez bien connectés, les amis. La suite du bon son sans pub, c'est tout de suite sur Move.

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Le gros carton des réseaux, René, K.O., Villa, c'était Gambi sur Move. Et les amis, on approche à grands pas de la deuxième session mixée du Wake Up Mix. Je pense que je vais vous caler encore un petit peu de son classique. Hein. Juste soyez là, ça arrivera d'ici quelques minutes après le classique d'Eminem et Riri, Rihanna, Love the Way You Lie. Et dans l'immédiat, c'est Taiki qui débarque. Voici Girlfriend sur Move.

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3: Il est 8h l'équipe, c'est le Wake Up Mix, bienvenue.
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3: la team, bienvenue dans le Wake Up Mix. Si vous nous rejoignez, c'est moi, Serum, empereur des Hauts-de-France, qui vous accompagne en ce jeudi matin avec le meilleur du beau son Move sans pub. On attaque cette nouvelle heure de son par du mix. Alors, tout à l'heure, on était en mode Neptune, hein, et on va rester encore un petit peu en mode classique cette fois-ci. J'ai ce banger de Young Jock, It's Going Down, qui m'a été demandé sur Insta par Jules, qui m'a demandé il m'a envoyé un petit DM tout à l'heure. Du coup, je vais commencer avec ça, avec ce morceau, Young Jock, It's Going Down. Allez, on perd pas de temps. On est reparti, les amis, c'est le Wake Up Mix. Bienvenue.
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0: Nevea à l'instant dans The Wake Up Mix avec le titre OK en featuring avec Neil Young, beaucoup moins connu que son autre classique, hein, Don't Mess With My Men. On enchaîne très vite avec une petite session dancehall. Laissez-moi juste faire la transition avec ce classique de Jeezy et Akon en mode remix avec Vibes Cartel. Écoutez-moi ce flow sur ce morceau. C'est le Wake Up Mix, les amis. Bienvenue.
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1: Issu du dernier album Iceman. Drake et Popcan à l'instant avec Amazing Shape, et pour la suite on va se faire une petite session afro. J'ai pas mal de bangers à vous balancer, restez bien calés. On va repartir avec ce remix de Controla de Drake en mode afro, on a dit, hein. C'est le Wake Up Mix les amis, comme tous les jours de la semaine, vous êtes sur Move. Bienvenue.

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0: j'aime trop, trop, trop la vibe de ce morceau. Don Toliver en combinaison avec Rema. C'était Second Hand sur Move. Et j'espère que vous avez apprécié ce mix, les amis. N'hésitez pas à me dire tout ça en DM ou en story ou même avec un petit vocal sur mon Insta, DJ Serum, D-I-S-E-R. OM, pour la suite du programme, les amis, il y a le drop du jour qui arrive, la nouveauté que je vous propose quotidiennement. Et surtout, surtout, surtout, il y a la version intégrale du Wake Up Mix. Ça, ça sera dans même pas 30 minutes. Restez bien là, les amis, le meilleur du bon son, sans pub, c'est sur Move.
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Les diamants de Bokassa, la grosse connexion Nino Diacola à l'instant sur Move. Et je suis toujours aussi ravi d'être avec vous en ce jeudi matin, les amis. C'est toujours le Wake Up Mix avec du gros son sans pub. Je vous balance en souvenir le morceau de Damso Morose. Ça arrivera juste après ce gros carton du moment PLK. C'est Pokermontas sur Move.

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2: Et aujourd'hui dans mon drop, l'équipe, on reste dans l'Hexagone, mais cette fois, on ne pose pas nos valises ni à Paris ni à Marseille. C'est direction Bordeaux. Et justement, je vous fais découvrir un artiste qui monte, N2S. Alors, pour vous le présenter rapidement, N2S, c'est un jeune rookie de la scène bordelaise dans le game depuis déjà 5 ans. Et son univers, c'est plutôt la mélo sincère, des émotions brutes et des textes qui parlent vrai. Et il nous le prouve avec son nouveau morceau qui s'appelle Casablanca, à savoir que ce morceau est extrait de la compilation RGRV, Rive Gauche, Rive Droite, volume 3. L'excellent projet qui rassemble une vingtaine de talents 100% bordelais à l'exprimer. Tout ça, Bordeaux est à l'honneur sur Move. Voici N2S, Casablanca dans mon drop.
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Et ça nous vient tout droit de Bordeaux, les amis. Extrait de la compilation RG, RV, Rive Gauche, Rive Droite, volume 3. C'était le nouveau son de N2S Casablanca à découvrir dans mon drop. Aujourd'hui, vous restez bien connectés, les amis. La suite du bon son sans pub, c'est tout de suite sur Move.

Ah là là, toujours aussi bon, hein. Hey Rasta, where do we go? Où est-ce qu'on va? Eh ben les amis, on se dirige tout droit vers l'intégrale du Wake Up Mix dans un instant. Une heure de mix en non-stop. Juste le temps de s'écouter la combinaison Travis Scott et Calvin Harris, Prayers Up. Et là, tout de suite, maintenant, c'est Kalash qui débarque. Ah, je kiffe trop ce morceau. Voici 18h33 sur Move.

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2: Quoi de neuf la team, bienvenue sur Move si vous nous rejoignez. Vous êtes effectivement avec moi, Sérum, empereur des Hauts-de-France aujourd'hui. Et je vous accompagne désormais dans la version intégrale du Wake Up Mix. On attaque cette nouvelle heure de son avec une petite sélection, une grosse sélection même, des prods des Neptunes. Souvenez-vous, hein, au début des années 2000, le duo composé de Chad Hugo et Pharrell ont inondé les charts et les radios et les clubs. Et c'est simple, ils étaient partout, hein. Ils ont bossé pour Usher, Justin Timberlake, Nelly, Foxy Brown, etc., etc. Je vais pas vous faire la liste, déjà ça serait trop long, et je préfère vous mixer les morceaux. Si vous voulez écouter quelque chose, envoyez-moi un petit DM sur Insta, ça se passe sur DJ Serum, D-J-S-E-R-O-M. Et allez, on est parti avec Snoop Dogg, Beautiful sur Move, c'est le Wake Up Mix, bienvenue.
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0: l'instant, ce gros banger de Don Toliver en featuring avec Rema pour finir cette intégrale du Wake Up Mix. J'ai encore une fois de plus été ravi de vous accompagner, les amis. On approche la fin de saison. Ouais, bientôt les vacances aussi hein, pour nous. Mais pas d'inquiétude, on sera encore là une bonne partie du mois de juillet et après, ça sera l'heure des rediffs en août. Mais pour le moment, on est encore présent. Prochain mix avec le Big First Mike et tous ses invités dans Open Mic à partir de 16h et demain matin, vous retrouverez Kimra. On reste connecté hein, via Instagram. Envoyez-moi un petit DM ou une story pour me dire ce que vous avez pensé de l'émission. Et on se retrouve en live pour ceux qui sont du côté des Hauts-de-France demain soir au Boca du côté de Cambrai si jamais vous voulez clubber avec moi. Sinon, bah, rendez-vous mardi les amis. À très vite sur Move.
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0: Et aujourd'hui dans mon drop, l'équipe, on reste dans l'Hexagone, mais cette fois on ne pose pas nos valises ni à Paris ni à Marseille. C'est direction Bordeaux et justement je vous fais découvrir un artiste qui monte, N2S. Alors pour vous le présenter rapidement, N2S, c'est un jeune rookie de la scène bordelaise dans le game depuis déjà 5 ans et son univers, c'est plutôt la mélo sincère, des émotions brutes et des textes qui parlent vrai et il nous le prouve avec son nouveau morceau qui s'appelle Casablanca, à savoir que ce morceau est extrait de la compilation RGRV, Rive Gauche, Rive Droite, volume 3, un excellent projet qui rassemble une vingtaine de talents 100% bordelais à l'exprimer. Tout ça, Bordeaux est à l'honneur sur Move. Voici N2S, Casablanca dans mon drop.
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Et ça nous vient tout droit de Bordeaux, les amis. Extrait de la compilation RG, RV, Rive Gauche, Rive Droite, volume 3. C'était le nouveau son de N2S Casablanca à découvrir dans mon drop. Aujourd'hui, vous restez bien connectés, les amis. La suite du bon son sans pub, c'est tout de suite sur Move.

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1: Quoi de neuf la team, bienvenue sur Move. Si vous nous rejoignez, vous êtes effectivement avec moi, Sérum, empereur des Hauts-de-France aujourd'hui. Et je vous accompagne désormais dans la version intégrale du Wake Up Mix. On attaque cette nouvelle heure de son avec une petite sélection, une grosse sélection même, des prods des Neptunes. Souvenez-vous, hein, au début des années 2000, le duo composé de Chad Hugo et Pharrell ont inondé les charts et les radios et les clubs. Et ils, c'est simple, ils étaient partout. Hein. Ils ont bossé pour Usher, Justin Timberlake, Nelly, Foxy Brown, etc. etc. Je vais pas vous faire la liste, déjà ça serait trop long, et je préfère vous mixer les morceaux. Si vous voulez écouter quelque chose, envoyez-moi un petit DM sur Insta, ça se passe sur DJ Serum, DJSEROM. Et allez, on est parti avec Snoop Dogg, Beautiful sur Move, c'est le Wake Up Mix, bienvenue.
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0: vacances aussi hein, pour nous. Mais pas d'inquiétude, on sera encore là une bonne partie du mois de juillet et après ça sera l'heure des rediffs en août. Mais pour le moment, on est encore présent. Prochain mix avec le Big First Mike et tous ses invités dans Open Mic à partir de 16h et demain matin, vous retrouverez Kimra. On reste connecté hein, via Instagram. Envoyez-moi un petit DM ou une story pour me dire ce que vous avez pensé de l'émission et on se retrouve en live pour ceux qui sont du côté des Hauts-de-France demain soir au Boca du côté de Cambrai si jamais vous voulez clubber avec moi. Sinon, bah, rendez-vous mardi les amis. À très vite sur Move.
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l'instant, ce gros banger de Don Toliver en featuring avec Rema pour finir cette intégrale du Wake Up Mix. J'ai encore une fois de plus été ravi de vous accompagner, les amis. On approche la fin de saison. Ah ouais, bientôt.

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1: Et aujourd'hui dans mon drop, l'équipe, on reste dans l'Hexagone, mais cette fois on ne pose pas nos valises ni à Paris ni à Marseille. C'est direction Bordeaux. Et justement, je vous fais découvrir un artiste qui monte, N2S. Alors pour vous le présenter rapidement, N2S, c'est un jeune rookie de la scène bordelaise dans le game depuis déjà 5 ans. Et son univers, c'est plutôt la mélo sincère, des émotions brutes et des textes qui parlent vrai. Et il nous le prouve avec son nouveau morceau qui s'appelle Casablanca. À savoir que ce morceau est extrait de la compilation RGRV, Rive Gauche, Rive Droite, volume 3. Un excellent projet qui rassemble une vingtaine de talents 100% bordelais à l'exprimer. Tout ça, Bordeaux est à l'honneur sur Move. Voici N2S, Casablanca dans mon drop.
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0: Et ça nous vient tout droit de Bordeaux, les amis. Extrait de la compilation RG, RV, Rive Gauche, Rive Droite, volume 3. C'était le nouveau son de N2S Casablanca à découvrir dans mon drop. Aujourd'hui, vous restez bien connectés, les amis. La suite du bon son sans pub, c'est tout de suite sur Move.
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0: La famille, j'espère que vous allez bien. Ça y est, c'est parti.

0: pour Open Mic sur Move. On se retrouve tous les jours de 16h à 18h avec du gros son, des mix et des invités. On s'ambiance aussi, on s'ambiance super bien dans Open Mic sur Move. Et restez bien connectés, on va s'ambiancer avec Sike dans 30 minutes. Vous avez bien entendu, Sike, la star nigériane, sera dans les studios d'Open Mic dans 30 minutes. Et DJ Bendova aussi sera avec nous aujourd'hui, ce sera à partir de 17h30. DJ Bendova va nous mettre bien à partir de 17h30. Et là, c'est moi qui vais vous mettre bien avec le premier mix de l'émission.
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0: Du son comme ça, c'est que dans Open Mic sur Move. Le prochain Mix Live à 17h30 et c'est Didier Bendova qui sera au contrôle des platines.
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0: Dans moins de 5 minutes, c'est Sticker qui sera avec nous. Star Nigerian sera dans les studios d'Open Mic dans moins de 5 minutes, juste le temps d'écouter le son de Leto Chiricoco.

0: C'était le son de Leto Chéri Coco sur Move.
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0: Et aujourd'hui, on a avec Sticky. Sticky, comment ça va?
3: I'm great, how are you?
0: Non, en français. Sticky, tu parles
3: très, très bien, merci. Et vous?
0: Ça va bien, merci beaucoup. Sticky, un artiste international, on est content de te recevoir dans Open Mic, je suis super content. Tu kiffes Paris?
3: Oh, I love Paris. I come here a lot. And every time I'm here, it's always a vibe, you know.
0: Ah, tu fais plaisir. Il a dit que c'était, à chaque fois qu'il venait, c'était super mortel. Déjà, tu vas nous dire où tu manges le mieux à Paris.
3: Well, I mean, not to like give any marketing or free promo or anything, but one place I actually really like is Caesar Restaurant, and the owner is actually a acquaintance of mine, you know, and every time I go there, it's always a good vibe. You know, the food, most importantly, is good. And, you know, they show good hospitality to me, so I love it there.
0: Il va au César, c'est ça? On a Pierre-Édouard à la trade. On va te laisser faire Pierre-Édouard. Tu seras mieux que moi.
4: Oui, c'est ça. Je ne veux pas faire de pub, mais le restaurant César, c'est toujours un endroit super pour moi. Je connais le propriétaire, en l'occurrence. À chaque fois que je viens, il y a une super vibe. La nourriture est vraiment incroyable et puis il m'accueille très bien. Donc, c'est un plaisir.
0: Ok, je voulais te faire écouter ça. Baby, you too, fine, oh, sweet, see, about to get you a bit of trouble, ça c'est le titre Winner, c'est extrait de Who the Fuck is Sticky, ton premier projet qui est sorti il y a presque 10 ans maintenant, hein. T'as retourné la planète pendant cette période, t'as toujours voulu faire de la musique, le succès est mondial maintenant, est-ce que tu t'attendais à ça?
3: I mean, so the EP you're talking about was actually a mixtape, and it was originally released on SoundCloud, it wasn't even on streaming at the time. And there's a whole backstory to it. Like, there was a Twitter trend about, like, the label I was signed to, you know, a journalist was, like, shading the MD of the label, you know, talking a whole lot of stuff. So there was, like, a whole trend on Twitter, who the F is CK, like, it was trending for days.
0: You can say fuck you, too.
3: Oh, yeah. I can say that, yeah. Okay, amazing.
0: Who the fuck is CK?
3: Who the putain is CK? So basically, that was like the Twitter trend. So everybody was like, who the fuck is CK? And I had a couple of songs that was supposed to release as my single at the time. So when we saw how everything was going, we're like, okay, cool. Let's just turn this into like a mixtape of 5-6 songs. So we just put those together and we put it out like very unplanned, very like, you know, in the moment. And it was, you know, pretty successful at the time in Nigeria. And after that, I dropped a song called Container that was like my first club hit in Nigeria. So it's been a crazy journey since then. And I'd say everything that happened after that is like a testament to the belief and to the refusal to stop, you know. So many things happen in the course of your life and, you know, you are defeated when you stop and when you quit. So I would say everything happening today is because I refuse to stop.
4: Oui, le projet dont vous parlez, c'est une mixtape en fait qui est sortie seulement sur SoundCloud. Il n'y a même pas eu de streaming. Il y a un peu toute une histoire autour de ce projet-là. C'était une trend Twitter. Il y avait un petit peu une embrouille entre des journalistes et le label où j'étais signé, où ils parlaient un petit peu mal de certaines personnes qui travaillaient à l'intérieur et ils essayaient de promouvoir un petit peu mon projet. Et donc il y a cette trend qui est arrivée sur Twitter qui disait Who the fuck is CK? Mais putain, c'est qui CK? C'était ça le projet de cette mixtape. On devait sortir une ou deux chansons comme single à ce moment-là. Et puis comme la trend a vraiment pris, on s'est dit bah faisons 5-6 morceaux dans une mixtape, sortons-la. C'était pas prévu et effectivement ça a été mon premier gros succès au Nigeria. Et il y a une chanson Continent qui elle a été un hit absolument numéro 1. À partir de là, tout est arrivé. Moi je crois que le succès c'est croire en ce qu'on fait et refuser de s'arrêter. L'échec c'est quand on s'arrête ou quand on abandonne.
0: La mixtape justement de Who the Fuck is Sticky, ça commence avec le morceau Winner. C'est ce que t'es aujourd'hui, non?
3: Oh yes, 100% a winner, always a winner.
4: Ah oui, 100% un gagnant, oui, toujours un gagnant.
0: Comment on fait, Siké, pour gérer un succès et une carrière mondiale comme Tal en ce moment?
3: Well, I mean, for me, one thing that's very, very important for me, and it's like, it's been a lifelong principle, not just in music, but even in academics when I was in school, is, you know, give your best and never feel like you've arrived. Like, my mom always used to tell me in school, when I came first position, she would tell me, don't relax. You know, just because you came first position, you have to keep reading, because she said the person who came second is really going to be coming for you next time. So basically for me, I apply that same energy in music, in everything. I always try to work as hard as I can. I make a lot of music, you know, and at the same time, I also live life, you know, like I try to make sure it doesn't stop me from living my life, because music comes from life. You know, I have to be out there, I have to fall in love, I have to experience things that I can make music about, you know. So I just try to stay grounded, try to always feel like whatever success I've achieved is, you know, I appreciate it for what it is, but I just count it as nothing. You know, I always look forward to the next one. I act as if it's nothing, even though it's not nothing. But I just tell myself it's nothing on to the next, you know. So that's pretty much my principle. And even today, it's like, I try not to be boxed. Like, people always tell me about love 120 all the time. And, you know, I've made a very deliberate attempt to refuse to be boxed, because it was a great song and it was successful. But yeah, that's in the past. Like, we have to move forward. Nobody's in love every day of their lives, you know. So people experience love, heartbreak, happiness, sadness. People go to the club, people party. So I'm a multidimensional human being, and I like to always take it a step further every single time, regardless of whatever success was achieved or not achieved, you know.
0: On a Pierre-Edouard qui va nous traduire tout ça. Il a des réponses hyper construites et qui, avec plein de profondeur, Pierre-Edouard, justement.
4: Absolument, oui. Pour lui, c'était pas le truc le plus important, et c'est un principe de vie qu'il a vraiment utilisé toute sa vie, que ce soit dans la musique ou à l'école quand il faisait des études. Toujours donner le meilleur et ne jamais se comporter comme si ça y est, on y était arrivé. Sa mère lui disait toujours, et même quand il arrivait le premier à un examen ou quoi que ce soit, ne te relâche pas et ne te repose pas sur tes lauriers, parce que même si tu es numéro 1 maintenant, celui qui est arrivé numéro 2, lui, il va pas se reposer et il va venir pour ta première place. Donc c'est un principe de vie que je mets aussi, qui met aussi dans la musique aujourd'hui. Il travaille aussi dur qu'il peut et il vit sa vie aussi, hein. Il fait en sorte de vivre sa vie, parce que il pourrait pas faire de musique s'il n'avait pas une vie vécue à raconter au travers de sa musique. Donc il aime, il fait la fête, il sort, il vit des choses et tout ça. Et surtout, il prend pas les choses de pour acquis, et il essaye de rester le plus terre à terre possible, même s'il a beaucoup beaucoup de succès. Le succès, évidemment, ce n'est pas rien, mais lui, il essaye de se comporter comme si le succès n'était rien et qu'il était toujours en avant vers la prochaine chose à faire. Et il fait toujours en sorte aussi de ne pas se laisser poser dans une case, par exemple à l'époque de Love and City, et depuis lors tout le monde essaye de le mettre dans une case de musicien lover qui va faire des chansons d'amour et des choses comme ça. Love and City est une très très bonne chanson, mais maintenant elle est dans le passé et il faut aller de l'avant. Quoi qu'il arrive, on ne peut pas être un lover en permanence, on ne peut pas être amoureux tous les jours. Parfois on vit des choses difficiles, parfois on se sépare, parfois on est en embrouille avec la personne avec qui on est amoureux. Et Siké se considère comme un artiste multidimensionnel et il essaye de faire en sorte que ça se reflète dans sa musique, qu'elle ait du succès ou pas.
0: Siké, tu restes avec nous, on continue de parler ensemble?
3: Oh, of course.
0: On revient juste après ça.
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0: La suite du son sur Mousse avec Franglis et Que Blague Énergie.
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0: fait.
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1: Et on est toujours avec Sticky. Ça c'est le titre African Girls. Il faut qu'on parle aussi de comment t'as grandi. Tes parents, ils t'emmenaient chanter à l'église quand t'étais petit. Ils voient comment ta carrière, toi.
4: So the thing is, funny enough, I was never in the choir, you know. But my dad was the choir master of the choir. My mom and my dad went to separate churches, by the way. So my dad was Anglican. He's still Anglican. And my mom Protestant, you know. So I used to go to my dad's church sometimes because the music there was very, like, very orthodox, you know, very Anglican, you know, it's very European leaning and everything. And choirs, I think choirs are so beautiful and everything. But on the Protestant side, my mom's side, it was a bit more, less orthodox, basically, more free, more, you know, people expressed their love for God in a more free way, you know. So I got some influences from both sides, not necessarily from being part of the choir, but from just like being part of the church, experiencing the music and all that. And you know, at one point my dad taught me how to play the piano and all that, but for some reason I just never felt like joining the choir, you know. I don't know, I probably should have in hindsight, but the church gave me a very solid foundation for music. Like, even at home, when we would do praise and worship, my mom, when she would lead, we would sing among, like, me, my siblings, and my mom would all sing together. So I learned how to do harmonies and all that stuff from that. And today, you know, even though I don't make gospel music right now, you know, my parents are still quite proud of me and proud of the success I've achieved so far, especially considering the story. You know, I basically had to run away from home when I was 19 to go to Lagos. I grew up in a place called Kaduna, very suburban, very, very quiet and conservative place. And Lagos is the complete opposite. It's not conservative, it's not quiet, and it's like a jungle, basically. So I moved there against my parents' wishes, because I really believed in myself and I believed in my talent, I believed in my music. So I ran away, and you know, they were angry for a while, and I understand why they were angry, to be honest. I don't blame them, but over time I guess the results spoke for themselves, and you know, when results speak, people listen, you know. So basically, you know, I love my parents 100%, you know, to the moon and back. And they love me too, and you know, the win is a win. We thank God for the situation where
1: C'est des bons choix qu'il a fait dans sa vie, en vrai, hein. Pierre-Edouard qui va nous traduire tout ce qu'il a dit, mais c'est assez beau aussi, hein.
5: Et c'est marrant parce que je suis allé beaucoup à l'église, évidemment, pour la musique, mais j'ai jamais fait partie de la chorale. C'est vraiment encore plus marrant du fait que son père, dans son église, était le maître, le chef de chœur de cette chorale, en l'occurrence. Et il faut savoir que son père et sa mère allaient dans deux églises différentes. Son père, lui, était à l'église anglicane et sa mère à l'église protestante. Et il allait beaucoup à l'église de son père, où il y avait une musique qui était prise de manière beaucoup plus orthodoxe, strict, carré, très à l'européenne, finalement. Et évidemment, les chorales, c'est absolument sublime et ça apprend énormément de choses, notamment à l'oreille. Mais il y avait aussi le côté protestant de sa mère, qui était beaucoup moins musicalement dans cette église-là, beaucoup moins orthodoxe, beaucoup plus free, où les gens laissaient s'exprimer leurs émotions de manière beaucoup plus naturelle et libre. Et il a eu des influences musicales des deux côtés. Et ça, ça a été très, très riche pour lui. Puis son père lui a appris le piano, donc c'est encore quelque chose musicalement qui lui a apporté beaucoup, même s'il n'a pas fait partie de la chorale. Quoi qu'il arrive, le rapport qu'il a eu avec l'église a été bon pour la musique en général et pour sa musique à lui en particulier. Même à la maison, quand il se retrouvait en famille pour prier, Eh bien, quoi qu'il arrive, il priait en chantant et en harmonisant. Donc, ne serait-ce qu'apprendre les harmonies à la maison avec sa famille pour quelque chose d'aussi quotidien que de prier, c'est une grande chance et une grande influence. Alors, non, il ne fait pas de gospel aujourd'hui, mais ses parents sont quand même fiers de son travail et du chemin qu'il a parcouru. Quand il avait à peu près 17 ans, il a dû partir de chez lui, s'évader en quelque sorte pour suivre son propre chemin, sa musique, sa carrière et son ambition. Ses parents n'étaient pas forcément d'accord, donc il est parti à Lagos. Lui a grandi dans un environnement très conservateur, très strict, et là il est arrivé à Lagos très jeune, dans un endroit qui était beaucoup plus libre, beaucoup moins conservateur, où il a fait énormément d'expériences, appris beaucoup de choses. Alors oui, quand il est parti au départ, ses parents étaient en colère contre lui, mais maintenant les résultats de ses choix parlent pour eux-mêmes, et il l'accepte, et quand les résultats sont là, tout le monde écoute. Donc ses parents, il aime ses parents à 100%, il l'aime en retour, et ils sont témoins de tout ce qu'il a gagné dans cette carrière, et ils sont tous très reconnaissants, notamment envers Dieu.
1: Mickey, il y a un truc avec toi que perso moi je kiffe, c'est ton attachement à tes racines. Et ça, depuis Who's the Fuck is Tiké, il y a d'ailleurs, dans Who's the Fuck is Tiké, il y avait le titre My African Woman. Là, tu reviens avec African Girls, et il y a toujours ce rapport avec la femme africaine. C'est hyper important pour toi, ces racines africaines et les femmes africaines, en fait.
4: Oh yes, 100%. You know what's crazy? That song, My African Woman, on DSPs, it's not on the EP because there was a Fela Kuti sample that wasn't cleared, so it's only on SoundCloud. So that's the fact you know that song, I'm impressed. So, you know, I love to be consistent, you know, to be fair, and I always say, for me, my music is not, I'm not acting, you know, it's not like I'm not an actor. What I'm making music about is stuff that I actually experience, you know, and stuff I believe in or whatever. So the thing is, from time, I've always, you know, appreciated Africa as a continent, even before I fully understood the history and all that stuff. I just really loved it, you know, and obviously my mother is an African woman, you know, so naturally I'm drawn to African women. You know, I feel Africa is so diverse. When I got a bit older and I got to travel around Africa, I still haven't been to all the countries, but I've been to North Africa, East Africa, West Africa, and Southern Africa. And it's very, very diverse, you know. Many times when people say African women, they picture one specific look with the Afro hair and all that, but Africa is a lot more diverse than that, you know. In North Africa, African women don't even look like that. In East Africa, it's a bit different. In West Africa, it's a bit different, but there's beauty in all the differences. Every single part of Africa, I feel the women are beautiful, and they're beautiful in a different way, and they inspire my music, you know. So basically, that's where that came from.
5: Ah oui, à 100%. C'est marrant que vous parliez de cette chanson, My African Woman, parce qu'elle est même pas dans le premier EP, cette mixtape dont on parlait. Elle est seulement sur SoundCloud parce qu'elle contient un sample de Fela Kuti qu'on n'a jamais réussi à clearer pour pouvoir la mettre sur la mixtape. Donc ça me touche particulièrement que vous connaissiez cette chanson, en l'occurrence. Oui, j'adore les femmes africaines. J'adore la consistance en règle générale, et notamment dans mon pays, dans ma musique. Je ne fais jamais semblant. Je parle de ce que je suis, de ce que je connais et de ce que j'ai vécu, et oui, je fais de la musique sur les choses que j'ai vécu moi-même directement. J'adore l'Afrique en règle générale, en tant que continent, même avant que je comprenne son histoire en règle générale. Tout petit, j'ai toujours été passionné de mon continent, et ma mère est une femme africaine, donc même de manière génétique, il y a quelque chose. Oui, je suis particulièrement attiré par les femmes africaines, quoi qu'il arrive, c'est dans mon sang, je pense. Et les femmes africaines, c'est pas un type de femme en particulier, c'est vraiment très très divers. J'ai voyagé depuis très jeune en Afrique du Nord, Afrique de l'Est, Afrique de l'Ouest. On a cette image, ce cliché de la femme africaine avec une afro de telle manière, de tel style, avec telle silhouette. Et elles n'ont rien à voir d'un endroit à l'autre. Les femmes d'Afrique du Nord n'ont vraiment rien à voir avec les femmes d'Afrique subsaharienne. Les femmes d'Afrique de l'Ouest, de l'Est, elles sont toutes différentes avec des styles divers et variés, et elles sont toutes sublimes. Elles inspirent ma musique, elles inspirent ma vie, donc forcément elles inspirent ma musique. Elles sont toujours là, ouais.
1: Okay, t'es le meilleur ambassadeur pour le continent africain, j'ai envie de te dire. Est-ce que t'envisages...
4: Africa's boyfriend.
5: C'est pour ça que je suis le petit copain de l'Afrique.
1: Mais justement, est-ce que ce petit copain de l'Afrique, il n'aurait pas des envies plus grandes de faire, par exemple, de la politique après? Pour représenter encore plus?
4: Ah, nah, I don't see myself getting into politics at all. At all. I'm not... I don't even like to air my political opinions, you know, because I feel politics is just a very complicated thing. But one thing I do know is that anything that supports human life and people basically living better lives, I'll support that. And anything that is trying to make people's lives worse, and trying to make things worse for people, I don't support that, you know. And I don't support bad leadership, you know. But I'm not going to one day say I'm contesting for presidency or whatever.

0: des mauvais présidents et tout ça, mais vous ne me verrez jamais même juste apporter mon soutien direct à un candidat, par exemple. Je veux pas me mêler de cette manière-là, de ces choses-là.
1: Ok, on attend le prochain album, ça arrive quand là? On a impatient là.
2: The next album is coming really, really soon, actually.
1: We need a release date. Soon is a strike.
2: Okay, so I'll tell you this. Yeah, so this album is my third album. It's very, very special to me. And, you know, I've been working on it for like over a year, actually. And Body Badminton African Girls is just the tip of the iceberg. There's a madness on there, you know, and I can't wait to release it. And it will be released very soon. I unfortunately can't give you a date.
1: When is soon?
2: But listen, soon is not 1 year from now.
1: Is it?
2: And it's not 6 months from now. That's all I can say. It's sooner than that. Yeah.
0: Le prochain album, il arrive très bientôt. Alors, bon, je vais vous en parler un peu. Ce sera le troisième album de Stiké. C'est un album qui est très très très spécial pour lui. Ça fait plus d'un an qu'il travaille dessus maintenant. Et les singles que vous avez entendus, Body, African Girls, Badminton, tout ça, c'est vraiment que le début et on peut dire la face émergée de l'iceberg que sera cet album qui arrive. Il arrive très bientôt. Je peux pas vous donner de date. En tout cas, je peux vous dire que quand je dis bientôt, c'est pas dans un an, c'est pas dans 6 mois, c'est dans un petit peu moins que ça.
1: On attend ça. Si qu'il se passe un truc en ce moment, rien à voir avec la musique, c'est la Coupe du Monde. Tu supportes qui, toi?
2: You know what's crazy? Because Nigeria didn't qualify, like, ouais. I'm just like indifferent, man.
1: Oh,
2: but
1: You are friends.
2: There's some things I see on Twitter that I thought was so funny. Like, this time I think Mexico was playing, I think South Africa, was it? And basically a lot of Nigerians were giving themselves Mexican names. I thought that was funny. That was hilarious. But yeah, I'm on the fence. But I think the French team, they're really good. I mean, PSG is really good. I like PSG. So I think, in a way, indirectly, I like the French team. But I'm not French, obviously. So
1: you're French.
2: I can't 100% support the French team. So I'm still Nigerian, you know. And I hope next time we can qualify, the team can qualify and we can bring it home. You know. Yeah.
0: C'est un peu fou, mais comme le Nigeria ne s'est pas qualifié, malheureusement, cette année, pour cette compétition, il est un petit peu indifférent, en l'occurrence. C'est marrant parce qu'il a vu un truc sur Twitter pendant un match, a priori c'était Mexico, Afrique du Sud, comme il y avait ce petit bif de nous, on jouait, le Nigeria jouait pas, il y avait tous ces Nigériens qui s'amusaient sur Twitter à prendre des noms mexicains pour faire comme si c'était eux qui jouaient contre l'Afrique du Sud. Il a trouvé ça marrant. Et en termes d'équipe, en règle générale, il adore le PSG, il supporte beaucoup, soutient beaucoup le PSG qui sont très très bons. Donc un petit peu indirectement, il soutient pour cette compétition un petit peu l'équipe de France. Mais il reste nigérien et il espère surtout de tout son cœur qu'aux prochaines qualifications, le Nigeria sera présent et qu'ils repartiront avec la coupe.
1: Ah bah merci Stiké, merci beaucoup d'être passé dans Open Mic sur Move. Tu nous fais un live avant de partir?
2: De rien, merci beaucoup for having me. Oh yes, I got you. I'll do a song called Body Dance, which is off my album that's coming really, really soon.
1: Really, really soon? When?
2: Yeah. Nice try.
0: Bien essayé.
1: On va tout Stiké tout de suite en live dans Open Mic.
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2: Merci beaucoup Siké d'être passé dans Open Mic sur Move. Ça c'était le titre Body qui est extrait de ton troisième album qui va sortir
3: bientôt.
2: J'aurais pas eu la date, hein. J'ai essayé, j'aurais pas eu la date, mais ça sera avant 6 mois, il a dit.
3: Yes, before 6 mois.
2: Merci beaucoup Siké d'être passé dans Open Mic sur Move.
3: You're welcome. Thank you for having me so much. Big shout out for the support from you and Move Radio as a whole.
2: You're welcome. You're at home here.
4: Merci beaucoup du soutien à Move. C'était un plaisir de venir. Merci.
2: Et merci à Pierre-Edouard à la traduction. T'as assuré comme d'hab, hein, depuis Bang Bang. Hein.
4: Avec plaisir.
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2: À 17h30, c'est DJ Bendova qui va nous mettre bien. Elle sera au contrôle des platines d'Open Mic sur Move. En attendant, c'est moi qui vais vous mettre bien avec le son de Maureen. C'est Chatamad. Et juste avant, on écoute ce classique de Florida.

0: C'était le son de Maureen Satamad sur Move.
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0: La suite du son, c'est avec ce classique de Post Malone, c'est Motley Crue. Et juste avant, on se met bien avec le son de Wiz Khalifa et Currency, c'est Close Your Eyes sur Move.
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0: fait plaisir d'entendre ce genre de son. C'était Post Malone sur Move.
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0: On va se mettre bien avec le nouveau son de Gambi. Juste avant, il va écouter aussi le nouveau son de Niska et Mimi KDS. Mimi KDS qui arrive très très très bientôt dans les studios d'Open Mic. C'est Allo Doudou sur Move.

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0: C'était le son de Gambi.
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0: Et dans moins de 5 minutes, on sera avec DJ Bendova. Juste le temps d'écouter ce classique de Lil Nas X et Industry Baby en featuring avec Jack Harlow.

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2: Et ça y est, c'est l'heure, vous le savez, il y a deux mix dans l'émission, le premier à 16h et le deuxième, là c'est tout de suite à 17h30 et aujourd'hui on est avec DJ Bendova, ça va ou quoi Bendova?
3: Hey, ça va et toi?
2: Écoute, mortel hein, Bendova, comment on peut te présenter?
3: Eh bien écoute, je suis une artiste, je m'appelle Shaili Bendova du coup, ou DJ Bendova, je fais pas mal de choses, mais actuellement je suis plus en mode DJ.
2: C'est-à-dire pas mal de choses, on veut tout savoir nous?
3: De la danse, de la musique. Plein de choses quoi, j'ai fait vraiment pas mal de choses dans ma vie et là actuellement c'est vrai que je suis plus dans le DJing.
2: Et là tu kiffes le plus, la danse, le DJing?
3: Moi je pense que c'est tellement différent que...
2: C'est par période?
3: Ouais, c'est par période, on va dire ça comme ça.
2: Moi c'était bien, j'étais pris dans la période DJing donc ça va.
3: C'est ça.
2: C'est impeccable. Bendova, tu tournes partout, en Europe, dans le monde même.
3: Ouais.
2: Dernièrement t'étais en Autriche tu me disais.
3: Exactement, ouais.
2: Où on pourra te voir?
3: Ben écoute, je suis sur Paris quand même, dans pas mal d'endroits, mais là prochainement je serai en Guadeloupe par exemple, et ensuite au Portugal. Donc voilà, faut savoir m'attraper, c'est pour ça peut-être qu'il faut me suivre sur mes réseaux.
2: Bah ouais, donne-nous tes réseaux.
3: Bah du coup, Shaili, tiré du bas, B.
2: Alors Shaili, S-H-Y-L-E-E, tiré du bas, B.
3: Exactement,
2: voilà.
3: Ça tout bon.
2: Tu sais ce que tu vas nous jouer là ou pas hein?
3: Ben écoute, je me suis dit que j'allais aller dans une vibe un peu caribéenne, parce que c'est vrai que j'explore pas mal de genres musicaux. Mais voilà, il n'y a pas énormément de temps non plus, c'est pas un set de 4 heures, donc je préfère quand même me concentrer sur une seule et même vibe, donc Caraïbes, après on verra quelle partie de la Caraïbe, mais en tout cas, voilà, je sais pas encore exactement, mais...
2: Mais on y va.
3: Voilà.
2: Il va faire chaud en tout cas.
3: Du moment que tu danses, ça va aller.
2: Oh là, j'ai son vidéo. T'es pas prête à me voir danser, je pense que t'es pas prête. Bendova, on y va direct?
3: Ben on y va, let's go.
2: DJ Bendova va prendre le contrôle des platines d'Open Mic, eh ben c'est tout de suite.
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0: là là, on n'avait pas envie que ça se termine. Hein. Avec le Cody Buds à la fin. Oh là, c'est pour ma chemise. Hein. Ah. Bendova, elle s'appelle DJ Bendova. T'as tué ça.
1: Merci.
0: T'as tué ça, franchement.
1: Merci,
0: très,
1: merci.
0: Très, très
1: en plus, j'ai vu danser, donc ça m'a fait plaisir.
0: T'as vu ou pas? Moi, je gigote. On peut te retrouver sur tes réseaux.
1: Exactement, comme j'ai dit, Shaili, tiré du bas, B, vous allez me trouver. DJ Bendova, Shaili. Vous allez me trouver.
0: C'était du très très lourd. Hein. Shaili. Alors, Shaili, S-H-Y-L-E-E, tiré du bas, B.
1: Exactement.
0: Voilà, comme ça, on a le truc. On peut te suivre sur tes réseaux. Un grand merci à toi d'être passé dans Open Mic sur Move.
1: Ben, merci pour l'invitation. Big up à Kimra aussi. Et puis, merci beaucoup.
0: Gros
1: merci
0: big up à Kiki de Vitry et DJ Kimra. Qu'on retrouve demain dans le Wake Up Mix, le prochain mix sur Move. C'est avec DJ Kimra, justement, à partir de 7h du matin. À 7 tôt. Hein.
1: Ouais, elle est très très matinale.
0: Ouais, c'est la France qui se lève tôt.
1: Ouais, vraiment.
0: Un gros bisou à elle. Un gros big up aussi à Fred. J'allais dire Fred de Sky, c'est un truc de ouf. Hein. Non, Fred à la technique. Fred à la technique, un gros big up à toi.
1: Merci Fred.
0: Nous, on se retrouve demain avec du très très très très lourd, comme d'habitude. Soyez là à 16h, hein. C'est une grosse surprise demain.
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2: Bonsoir et bienvenue à tous au cabinet du Docteur Juice. Pour un nouvel épisode, aujourd'hui on a du monde au programme, du très talentueux, comme d'habitude. Je vous ai préparé une petite sélection d'artistes actuels, tous des esthètes du groupe. Ouvrez bien vos oreilles pour les 15 prochaines minutes. Je pense que vous allez découvrir de belles choses. Tout de suite, on commence avec Sleepwalking de Niven Kali. C'est parti.

Bienvenue à tous ceux qui nous rejoignent sur Move. Les portes du cabinet du Dr Juice sont ouvertes, alors profitez-en. Installez-vous confortablement dans son divan, ouvrez bien grand vos esgourdes et laissez-y couler le nectar auditif que j'ai récolté. On continue avec Sweet de Black Party et McQueen.

0: C'était Sament avec Ridio à l'instant sur Move.
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0: Mesdames, messieurs, vous êtes toujours sur Move, toujours chez Dr. Juice. On continue avec Fantasy Real, The Diamond Café.

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3: Très chers amis, Dr Juice, c'est fini pour aujourd'hui. On se retrouve demain à 19h, comme d'habitude, pour la dernière de la semaine. D'ici là, prenez soin de vous, faites du sport et écoutez du bon son. Et puis soyez heureux d'ailleurs. On se quitte avec Drift, de Super Taste. Sur Move.

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Bienvenue à tous ceux qui nous rejoignent sur Move. Les portes du cabinet du Dr Juice sont ouvertes, alors profitez-en. Installez-vous confortablement dans son divan, ouvrez bien grand vos esgourdes et laissez-y couler le nectar auditif que j'ai récolté. On continue avec Sweet de Black Party et Mac Clean.

0: C'était Sament avec Ridio à l'instant sur Move.
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0: Mesdames, messieurs, vous êtes toujours sur Move, toujours chez Dr. Juice. On continue avec Fantasy Real, The Diamond Cafe.

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2: Très chers amis, Dr. Juice, c'est fini pour aujourd'hui. On se retrouve demain à 19h comme d'habitude pour la dernière de la semaine. D'ici là, prenez soin de vous, faites du sport et écoutez du bon son. Et puis soyez heureux d'ailleurs. On se quitte avec Drift de Super Taste sur Move.

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